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1: Salut, salut, salut! J'espère que vous avez passé une très belle semaine et c'est votre émission, le Cowboy urbain sur la route. Mon nom est Jason Dupuis et je suis vraiment un crackpot capoté de musique country western, francophone même précisément, et c'est ce que vous allez entendre au fil de cette émission de 2 heures. Merci d'être là avec moi à ce rendez-vous country. Ouais, c'est toujours un bonheur pour moi d'être assis ici en studio avec vous. Ben, pas avec vous, mais je veux dire pour vous. Ouais, c'est ça. Alors, on y va en musique. Une de mes chansons, écrite par Danny Boudreau, comme Paul Brunel. Juste avant, Nick Beaudin nous chantait « Cowboy des temps modernes », mais là, tout de suite, le grand Stephen Faulkner avec « Cowboy de ville ». Il y a un lien, là. Merci d'être là.

Ouais, ça, c'est ma première chanson que j'ai sortie sur les plateformes numériques, comme Paul Brunel. Et juste avant, ben, c'était Nick Beaudin avec sa chanson Cowboy des temps modernes. Et Stephen Faulkner nous chantait, lui, Cowboy de ville. Et c'est un peu dans ces deux chansons-là, ces trois chansons-là, l'essence du pourquoi je fais cette émission. Alors, on continue. Robbie Bolduc, autant que mon pick-up, Barbara Daris Orchestra, Ramancheur, mais là, tout de suite, Conrad Stéphane, la grande hypocrite.

Mais Robbie Bolduc, avec sa chanson Autant que mon pick-up, juste avant Barbara Daris Orchestra, et j'aime beaucoup sa lecture de la musique country et ce qu'elle nous propose. Sa chanson, c'était Ramancheur et Conrad Stéphane, la grande hypocrite. Et ça fait du bien du country aujourd'hui. Alors voici Tom Chiquan et la première chanson qu'on a pu entendre de lui, Lady Mama, mais là tout de suite, Wild West, la loi des plus forts. Oh que oui!

0: et je recommence.
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3: Salut, salut! C'est votre émission Le Cowboy Urbain sur la route et mon nom est Jason Dupuis. Et vous savez, le country, c'est très large. Le country, ça part de la racine, Bluegrass, Zydeco. Et après ça, ben, ça va dans le country folk, country rock, country pop aussi, qu'on connaît de plus en plus. Et le western aussi, qui est un dérivé, bien sûr, de

Oui, Danny Boudreau du Nouveau-Brunswick et Jocelyne Baribeau du Manitoba francophone. Beau séjour, Paul et Marie-Paul. Juste avant, Nouvelle-Écosse, Tibilivo, Income Tax et Montana, aussi en partie québécois et Nouveau-Brunswickois. Tant de chien, vent de bout. On continue, on s'en va en Gaspésie avec Alex et Caro, fou. Étienne Dupuis, mes cordes sont rouillées, mais là tout de suite, l'Outaouais. Carole Renaud, une fin de semaine sur deux. Quelle belle chanson!

Oui, Alex et Caro de la Gaspésie, fou! Étienne Dupuis aussi de la Gaspésie qui nous chantait « Mes cordes sont rouillées » et Carole Renaud et sa magnifique chanson « Une fin de semaine sur deux » qui est la réalité de beaucoup de gens qui de couples qui sont séparés, qui ont des enfants et puis qui ont leurs enfants une fin de semaine sur deux. Alors, Gueule de bois nous chante « Travailler » mais là tout de suite le grand Bourbon Gautier, « Tu m'as manqué ».

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1: Salut, salut! Et oui, c'est votre émission, le Cowboy urbain sur la route. Et mon nom est Jason Dupuis. Et là, ben, c'est la deuxième... Excusez-moi, j'ai un chat dans la gorge. C'est la deuxième partie de l'émission. Et c'est toujours vraiment excitant pour moi, toutes les semaines, de faire un choix dans mon immense discothèque de chansons country francophones d'un peu partout au Canada. J'adore faire ça. Et puis, merci d'être à l'écoute et de choisir votre radio préférée, bien sûr. Alors, on y va. Sam, l'autoroute 25, juste avant Véronique Labbé, qui porte plusieurs chapeaux, est productrice, chanteuse. Alors, on va entendre une minute, mais là, tout de suite, SV Ray. Chez Simone. Ah, c'est de même que ça se passe chez Simone. Ouais!
2: OK.

Sam, qu'on vient d'entendre avec sa chanson L'autoroute 25. Véronique Labbé, juste avant, avec Une Minute. Et mon ami SV Ray, chez Simone. Véronique aussi, c'est mon ami. Alors, on continue avec la sympathique et talentueuse Léa Jarry, de bord en bord. Le Real Country Band, le medley d'Amérique, mais là, tout de suite, le grand Rolando, la vie est belle. Ah, qu'il a raison!

Léa Jarry est capable d'une grande sensibilité. On la connaît plutôt pour son country pop. Mais là, quelle belle chanson de bord en bord qu'on vient d'entendre. Juste avant, le réel country band qui nous faisait un medley d'Amérique et le grand Rolando qui est à la retraite des bars, en tout cas, après avoir en avoir autant fait. Et là, on écoutait La vie est belle. On continue à cacher un Squeezy Box. Mais là, tout de suite, Danny Boudreau. Faut se réveiller.

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1: Yay!
2: Salut, salut! Oh que oui, salut! C'est toujours votre émission et c'est la dernière partie pour cette semaine de l'émission Le Cowboy urbain sur la route. Mon nom est Jason Dupuis et vous pouvez écouter aussi la chaîne Franco Country de Stingray. Ça, c'est sur votre téléviseur, bien sûr. L'application sur le web aussi. Je programme cette chaîne-là depuis déjà quelques années. Allez écouter ça, c'est essentiellement le même genre de country que vous allez entendre. Donc, pour cette dernière partie, ben, on y va avec Manon Bédard, recette de famille. Sarah Dufour, une chanson qu'on n'entend pas souvent. Et qui s'appelle Garde-chasse. Mais là, tout de suite, mes amis, Chris et Nancy, aïe, cobaye, l'ignorer.

Manon Bédard qu'on vient d'entendre avec sa chanson « Recette de famille ». Sarah Dufour, juste avant, avec « Garde-chasse », une chanson très western que j'aime d'amour. Ouais, Sarah aussi, je l'aime. C'est mon ami aussi, Manon aussi, tout le monde est mon ami. Juste avant, c'était « Ike Cobaye » avec « L'ignorer. Ah, on continue. Daniel Dan nous chante « Oui, je t'aime ». Laurence Douard, « Le bonheur se chante ». Et là, tout de suite, Laurence Jalbert, « Où le vent t'emmène ». Et ça, c'est tiré de son hommage à Nana Mouskouri. Merci d'être là.

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1: Oui, Daniel Dan et sa chanson « Oui, je t'aime ». Laurence Doire, juste avant « Le bonheur se chante » et la grande Laurence Jalbert qui nous chantait un hommage à Nana Mouskouri « Où le vent t'emmène ». Oui, et on va clore cette émission avec un grand, grand succès. C'est un retour en arrière, j'adore faire ça, de Claude Valade qui chante « Mets ta main dans mes cheveux ». Mais là, tout de suite, Cindy Bédard, ça passe ou ça casse et on se donne rendez-vous la semaine prochaine. Salut, bye!

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1: Bonjour, ici Sophie-Anne Mailloux. Nous sommes le vendredi 4 septembre 2026. Bienvenue à vos informations régionales. Élections provinciales dans Duplessis. En entrevue à CILE, le candidat du Parti conservateur du Québec, Roberto Stéa, s'est présenté aux électeurs du comté. Au cours de sa carrière, le Sétilien, qui a des racines en Mingani, a parcouru le territoire à maintes reprises, son travail l'amenant à se déplacer dans plusieurs localités éloignées et isolées de la circonscription, notamment. Le groupe des Gagnés, Développement économique Canada et la société du Plan Nord ont été ses employeurs. Roberto Stéa travaille actuellement pour Hydro-Québec. Le conservateur parle de freiner la décroissance démographique par des initiatives de développement économique. Par ailleurs, il affirme être à l'écoute des gens de la région. Il nomme le projet de desserte maritime Côte-Nord-Gaspésie qui reçoit un accueil défavorable des anticosciens en raison de leur manque de préparation pour accueillir les visiteurs. Roberto Stéa prévoit de faire campagne en Mingani au cours du mois de septembre, d'aller à la rencontre des gens pour mieux comprendre leurs attentes. Il s'agit de la deuxième fois que Roberto Stéa tente de représenter les gens de Duplessis. En 2022, il avait terminé en troisième position. Pour l'heure, quatre candidats ont annoncé leur intention de se porter candidat dans la circonscription de Duplessis. Outre Roberto Stéa pour le Parti conservateur du Québec, il y a Janie Bellefleur-Caltouche pour Québec solidaire, la députée sortante Catherine Champagne-Jourdain pour la Coalition Avenir Québec et Maggie Richard pour le Parti québécois. Et dans le calendrier des croisières internationales, on accueille un navire demain, samedi le 5 septembre, le National Geographic Explorer. Il s'agit d'une croisière inaugurale. C'est la première fois donc que le navire fait escale au port de Havre-Saint-Pierre. Il sera au quai à compter de 7 heures demain matin jusqu'à 17h30 en fin de journée. Il s'agit d'un navire de 247 passagers et membres d'équipage. C'est ce qui complète vos informations régionales. On vous rappelle que l'émission Info Mingani vous est présentée aujourd'hui à 11h30 et en rediffusion à 16h30. À tous et à toutes, une bonne journée.

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1: 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Bonne émission!
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4: Bonjour, ici Sophie-Anne Mailloux. Nous sommes le vendredi 4 septembre 2026. Bienvenue à vos informations régionales. Élection provinciale dans Duplessis. En entrevue à CILE, le candidat du Parti conservateur du Québec, Roberto Stéa, s'est présenté aux électeurs du comté. Au cours de sa carrière, le Sétilien, qui a des racines en Mingani, a parcouru le territoire à maintes reprises, son travail l'amenant à se déplacer dans plusieurs localités éloignées et isolées de la circonscription, notamment. Le groupe des Gagnés, Développement économique Canada et la Société du Plan Nord ont été ses employeurs. Roberto Stéa travaille actuellement pour Hydro-Québec. Le conservateur parle de freiner la décroissance démographique par des initiatives de développement économique. Par ailleurs, il affirme être à l'écoute des gens de la région. Il nomme le projet de desserte maritime Côte-Nord-Gaspésie qui reçoit un accueil défavorable des anticostiens en raison de leur manque de préparation pour accueillir les visiteurs. Roberto Stéa prévoit de faire campagne en Mingani au cours du mois de septembre, d'aller à la rencontre des gens pour mieux comprendre leurs attentes. Il s'agit de la deuxième fois que Roberto Stéa tente de représenter les gens de Duplessis. En 2022, il avait terminé en troisième position. Pour l'heure, quatre candidats ont annoncé leur intention de se porter candidat dans la circonscription de Duplessis. Outre Roberto Stéa pour le Parti conservateur du Québec, il y a Janie Bellefleur-Caltouche pour Québec solidaire, la députée sortante Catherine Champagne-Jourdain pour la Coalition Avenir Québec et Maggie Richard pour le Parti québécois. Et dans le calendrier des croisières internationales, on accueille un navire demain, samedi le 5 septembre, le National Geographic Explorer. Il s'agit d'une croisière inaugurale. C'est la première fois donc que le navire fait escale au port de Havre-Saint-Pierre. Il sera au quai à compter de 7h demain matin jusqu'à 17h30 en fin de journée. Il s'agit d'un navire de 247 passagers et membres d'équipage. C'est ce qui complète vos informations régionales. On vous rappelle que l'émission Info Mingani vous est présentée aujourd'hui à 11h30 et en rediffusion à 16h30. À tous et à toutes, une bonne journée.

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4: Bonjour, ici Sophie-Anne Mailloux. Nous sommes le vendredi 4 septembre 2026. Bienvenue à vos informations régionales. Élection provinciale dans Duplessis. En entrevue à CILE, le candidat du Parti conservateur du Québec, Roberto Stea, s'est présenté aux électeurs du comté. Au cours de sa carrière, le Sétilien, qui a des racines en Manganie, a parcouru le territoire à maintes reprises, son travail l'amenant à se déplacer dans plusieurs localités éloignées et isolées de la circonscription, notamment. Le groupe des Gagnés, Développement économique Canada et la Société du Plan Nord ont été ses employeurs. Roberto Stea travaille actuellement pour Hydro-Québec. Le conservateur parle de freiner la décroissance démographique par des initiatives de développement économique. Par ailleurs, il affirme être à l'écoute des gens de la région. Il nomme le projet de desserte maritime Côte-Nord-Gaspésie qui reçoit un accueil défavorable des anticosciens en raison de leur manque de préparation pour accueillir les visiteurs. Roberto Stea prévoit de faire campagne en Manganie au cours du mois de septembre, d'aller à la rencontre des gens pour mieux comprendre leurs attentes. Il s'agit de la deuxième fois que Roberto Stea tente de représenter les gens de Duplessis. En 2022, il avait terminé en troisième position. Pour l'heure, quatre candidats ont annoncé leur intention de se porter candidat dans la circonscription de Duplessis. Outre Roberto Stea pour le Parti conservateur du Québec, il y a Janie Bellefleur-Caltouche pour Québec solidaire, la députée sortante Catherine Champagne-Jourdain pour la Coalition Avenir Québec et Mégui Richard pour le Parti québécois. Et dans le calendrier des croisières internationales, on accueille un navire demain, samedi le 5 septembre, le National Geographic Explorer. Il s'agit d'une croisière inaugurale. C'est la première fois donc que le navire fait escale au port de Havre-Saint-Pierre. Il sera au quai à compter de 7 heures demain matin jusqu'à 17h30 en fin de journée. Il s'agit d'un navire de 247 passagers et membres d'équipage. C'est ce qui complète vos informations régionales. On vous rappelle que l'émission Info Mangani vous est présentée aujourd'hui à 11h30 et en rediffusion à 16h30. À tous et à toutes, une bonne journée.
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4: Bonjour, ici Sophie-Anne Mailloux. Nous sommes le vendredi 4 septembre 2026. Bienvenue à vos informations régionales. Élection provinciale dans Duplessis. En entrevue à CILE, le candidat du Parti conservateur du Québec, Roberto Stéa, s'est présenté aux électeurs du comté. Au cours de sa carrière, le Sétilien, qui a des racines en Mingani, a parcouru le territoire à maintes reprises, son travail l'amenant à se déplacer dans plusieurs localités éloignées et isolées de la circonscription, notamment. Le groupe des Gagnés, Développement économique Canada et la Société du Plan Nord ont été ses employeurs. Roberto Stéa travaille actuellement pour Hydro-Québec. Le conservateur parle de freiner la décroissance démographique par des initiatives de développement économique. Par ailleurs, il affirme être à l'écoute des gens de la région. Il nomme le projet de desserte maritime Côte-Nord-Gaspésie qui reçoit un accueil défavorable des anticosciens en raison de leur manque de préparation pour accueillir les visiteurs. Roberto Stéa prévoit de faire campagne en Mingani au cours du mois de septembre, d'aller à la rencontre des gens pour mieux comprendre leurs attentes. Il s'agit de la deuxième fois que Roberto Stéa tente de représenter les gens de Duplessis. En 2022, il avait terminé en troisième position. Pour l'heure, quatre candidats ont annoncé leur intention de se porter candidat dans la circonscription de Duplessis. Outre Roberto Stéa pour le Parti conservateur du Québec, il y a Janie Bellefleur-Caltouche pour Québec solidaire, la députée sortante Catherine Champagne-Jourdain pour la Coalition Avenir Québec et Maggie Richard pour le Parti québécois. Et dans le calendrier des croisières internationales, on accueille un navire demain, samedi le 5 septembre, le National Geographic Explorer. Il s'agit d'une croisière inaugurale. C'est la première fois donc que le navire fait escale au port de Havre-Saint-Pierre. Il sera au quai à compter de 7 heures demain matin jusqu'à 17h30 en fin de journée. Il s'agit d'un navire de 247 passagers et membres d'équipage. C'est ce qui complète vos informations régionales. On vous rappelle que l'émission Info Mingani vous est présentée aujourd'hui à 11h30 et en rediffusion à 16h30. À tous et à toutes, une bonne journée.

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2: Et on fait un tour du côté des offres d'emploi parce qu'ils sont nombreux. Tout d'abord, du côté du Centre de services scolaires de la Moyenne Côte-Nord, on est à la recherche d'une secrétaire d'école à l'école Monseigneur Labry, de technicienne en éducation spécialisée aussi du côté de l'école Monseigneur Labry, une conseillère pédagogique récit et mathématiques et trois postes d'enseignants à l'école Roger Martineau de Natashquan. Tous les détails des offres sont sur le site Internet de la Commission scolaire de la Moyenne-Côte-Nord, le csmcn.qc.ca, dans la section carrière. On a aussi, du côté des choix de Marguerite, on recherche une cuisinière ou un cuisinier pour le prêt-à-manger. Donc, c'est un poste là, qui est du lundi au vendredi, temps plein 35 heures ou un temps partiel à 25 heures également. Le salaire est à discuter selon l'expérience et l'entrée en poste, ben, c'est dès maintenant. On vous, en fait, pour appliquer, vous pouvez vous rendre directement au choix de Marguerite ou envoyer ça par la poste au 15B rue du Nord à Béjoin-de-Bitz. B la lettre, 15B, voilà. Par courriel au coopbjb@commercial.gmail.com ou par téléphone au 418-539-0238. Et du côté de la Société des entreprises Innu de Quanichit, on est à la recherche, en fait, de gens intéressés à rejoindre une banque de candidats pour des besoins potentiels du côté de la buanderie. Donc, on vous invite à envoyer votre courriel à smichel@commercialgestionka.com. Donc, si jamais ça vous intéresse. Et du côté des chalets d'Idoche, on est à la recherche d'un préposé ou une préposée à l'entretien ménager, donc pour faire le ménage des chalets lorsqu'il y a un départ, lorsque les gens quittent l'endroit. Donc, le lieu, c'est à Havre-Saint-Pierre et on vous demande de téléphoner au 418-553-0715. Du côté du dépanneur Aguanus à Aguaniche, on est à la recherche d'un commis caissier ou caissière, 30 heures par semaine, des horaires variables de jour, de soir et de fin de semaine. Vous pouvez contacter la gérante, Mme Delvy Blais, au 418-533-2103 ou par courriel au bonhistoire1333@commercialsobeys.com. Du côté de la coop d'aide à domicile, on est à la recherche de préposés en entretien ménager commercial et grand ménage. Donc, si jamais c'est un poste qui vous intéresse, vous pouvez contacter le DG à commercialcadm.coop ou par courrier ou par téléphone au 418-538-5128. Du côté du Centre de la petite enfance Picasso, on est à la recherche d'une éducatrice en installation, un poste permanent. Donc, Picasso qui recherche une éducatrice qui viendrait soutenir l'équipe Havre-Saint-Pierre. Un poste à 33 heures par semaine, en plus des horaires variables, oui. Une conciliation travail-famille, un salaire qui démarre à 23,31 $ et qui évolue selon l'échelle salariale. Et il y a une prime d'éloignement aussi qui s'ajoute à ça. Pour les informations, vous pouvez contacter Nadia Ziat au 418-538-1230, poste 202, ou envoyer votre CV au dgcpehsp@commercialcpepicasso.ca. Du côté de Natashquan, on est à la recherche d'un ou d'une maître de poste. Si jamais vous voulez de l'information sur le poste, déposez votre candidature. Rendez-vous sur le site web de postecanada.ca/carrière au pluriel. Et le numéro de poste, c'est le 202-444 si jamais ça vous intéresse. Et du côté du BMR, on est présentement à la recherche d'un directeur ou d'une directrice adjointe. Il y a plusieurs avantages. On recherche une expérience pertinence de 5 à 10 ans dans un poste similaire. Si vous avez aussi un DEC ou un bac en technique de l'administration, gestion de commerce ou administration en affaires, ça peut être intéressant aussi. Donc, si jamais le poste vous intéresse, vous pouvez communiquer avec Marc-André Gauthier par courriel au info@commercialbvigneault.com. Du côté d'Havre-Saint-Pierre, on est à la recherche d'un opérateur journalier pour un remplacement à durée indéterminée. Donc, si jamais là, ça vous intéresse, vous communiquez avec Laura Mansbridge par courriel au info@commercialhavresaintpierre.com ou par téléphone le 418-538-2717. Au magasin chez Rossi, on recherche des commis de département et des commis d'entrepôt. Une formation sur place, il y a des assurances collectives, l'horaire est flexible, le salaire est à discuter selon l'expérience. Vous envoyez votre CV par courriel au Rossi 259 à commercialrossi.ca. Du côté de Sodexo, on est à la recherche de préposés aux chambres, de magasiniers, d'aide générale, de plongeurs, de concierges également. Tout ça du côté du chantier hydroélectrique La Romaine. Vous déposez votre candidature par courriel au manon.huet@commercialsodexo.com ou au david.miculis, donc miculis@commercialsodexo.com. Marché Vignon est à la recherche d'un concierge pour assurer l'entretien intérieur du magasin. C'est un poste de soir, l'horaire est flexible. Ils sont aussi à la recherche d'un commis d'épicerie. Poste de jour, avantages sociaux et les horaires sont flexibles. Et aussi un commis aux fruits et légumes qui est recherché. Et pour déposer votre candidature, manifester votre intérêt, avoir plus d'informations, on vous invite à vous rendre directement chez Marché Tradition. Préposé en aide à domicile aussi du côté de la coop d'aide à domicile. C'est un poste qui est à Saint-Pierre, donc entretien ménager, courses, préparation de repas, lessive, répit, surveillance. Il y a plein de possibilités. Donc, vous vous postulez au dgacommercialcadm.coop. Et du côté du groupe Equanichit, on est à la recherche d'un caissier ou d'une caissière à longue pointe de Mingan pour les pêcheries Chipec le plus tôt possible. Si jamais ça vous intéresse, vous communiquez avec soit smichel@commercialgestionka.com ou sinon dg@commercialchipec.ca également avant le 17 septembre à 16h. Voilà, c'est ce qui fait le tour de nos offres d'emploi.
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2: Bonjour, ici Sophie-Anne Mailloux. Nous sommes le vendredi 4 septembre 2026. Bienvenue à vos informations régionales. Élection provinciale dans Duplessis. En entrevue à CILE, le candidat du Parti conservateur du Québec, Roberto Stea, s'est présenté aux électeurs du comté. Au cours de sa carrière, le Sétilien, qui a des racines en Mingani, a parcouru le territoire à maintes reprises, son travail l'amenant à se déplacer dans plusieurs localités éloignées et isolées de la circonscription, notamment. Le groupe des Gagnés, Développement économique Canada et la Société du Plan Nord ont été ses employeurs. Roberto Stea travaille actuellement pour Hydro-Québec. Le conservateur parle de freiner la décroissance démographique par des initiatives de développement économique. Par ailleurs, il affirme être à l'écoute des gens de la région. Il nomme le projet de desserte maritime Côte-Nord-Gaspésie qui reçoit un accueil défavorable des anticosciens en raison de leur manque de préparation pour accueillir les visiteurs. Roberto Stea prévoit de faire campagne en Mingani au cours du mois de septembre, d'aller à la rencontre des gens pour mieux comprendre leurs attentes. Il s'agit de la deuxième fois que Roberto Stea tente de représenter les gens de Duplessis. En 2022, il avait terminé en troisième position. Pour l'heure, quatre candidats ont annoncé leur intention de se porter candidat dans la circonscription de Duplessis. Outre Roberto Stea pour le Parti conservateur du Québec, il y a Janie Bellefleur-Caltouche pour Québec solidaire, la députée sortante Catherine Champagne-Jourdain pour la Coalition Avenir Québec et Mégui Richard pour le Parti québécois. Et dans le calendrier des croisières internationales, on accueille un navire demain, samedi le 5 septembre, le National Geographic Explorer. Il s'agit d'une croisière inaugurale. C'est la première fois donc que le navire fait escale au port de Havre-Saint-Pierre. Il sera au quai à compter de 7 heures demain matin jusqu'à 17h30 en fin de journée. Il s'agit d'un navire de 247 passagers et membres d'équipage. C'est ce qui complète vos informations régionales. On vous rappelle que l'émission Info Mingani vous est présentée aujourd'hui à 11h30 et en rediffusion à 16h30. À tous et à toutes, une bonne journée. 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
0: E.
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2: Oh, c'est donc bien beau l'écho dans votre voix.
0: Oh, ben, merci beaucoup.
1: Merci beaucoup.
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6: Et on fait un tour du côté des offres d'emploi parce qu'ils sont nombreux. Tout d'abord, du côté du Centre de services scolaires de la Moyenne Côte-Nord, on est à la recherche d'une secrétaire d'école à l'école Monseigneur-Labry, de technicienne en éducation spécialisée aussi du côté de l'école Monseigneur-Labry, une conseillère pédagogique récits et mathématiques et 3 postes d'enseignants à l'école Roger Martineau de Natashquan. Tous les détails des offres sont sur le site Internet de la Commission scolaire de la Moyenne-Côte-Nord, le csmcn.qc.ca, dans la section carrière. On a aussi, du côté des choix de Marguerite, on recherche une cuisinière ou un cuisinier pour le prêt-à-manger. Donc, c'est un poste là, qui est du lundi au vendredi, temps plein, 35 heures, ou un temps partiel à 25 heures également. Le salaire est à discuter selon l'expérience et l'entrée en poste, ben, c'est dès maintenant. On vous, en fait, pour appliquer, vous pouvez vous rendre directement au choix de Marguerite ou envoyer ça par la poste au 15B rue du Nord à Béjoine-Bitz. B la lettre, 15B, voilà. Par courriel au coopbjb@commercial.gmail.com ou par téléphone au 418-539-0238. Et du côté de la Société des entreprises Innu de Quanichit, on est à la recherche, en fait, de gens intéressés à rejoindre une banque de candidats pour des besoins potentiels du côté de la buanderie. Donc, on vous invite à envoyer votre courriel à smichel@commercialgestionka.com. Donc, si jamais ça vous intéresse. Et du côté des chalets d'Idoche, on est à la recherche d'un préposé ou une préposée à l'entretien ménager, donc pour faire le ménage des chalets lorsqu'il y a un départ, lorsque les gens quittent l'endroit. Donc, le lieu, c'est à Havre-Saint-Pierre et on vous demande de téléphoner au 418-553-0715. Du côté du dépanneur Aguanus à Aguaniche, on est à la recherche d'un commis caissier ou caissière, 30 heures par semaine, des horaires variables de jour, de soir et de fin de semaine. Vous pouvez contacter la gérante, Mme Delvi Blais, au 418-533-2103 ou par courriel au bonhistoire1333@commercialsobeys.com. Du côté de la coop d'aide à domicile, on est à la recherche de préposés en entretien ménager commercial et grand ménage. Donc, si jamais c'est un poste qui vous intéresse, vous pouvez contacter le DG à commercialcadm.coop ou par courrier ou par téléphone au 418-538-5128. Du côté du Centre de la petite enfance Picasso, on est à la recherche d'une éducatrice en installation, un poste permanent. Donc, Picasso qui recherche là, une éducatrice qui viendrait soutenir l'équipe à Havre-Saint-Pierre. Un poste à 33 heures par semaine, en plus des horaires variables, oui. Une conciliation travail-famille, un salaire qui démarre à 23 et 31 $ et qui évolue selon l'échelle salariale. Et il y a une prime d'éloignement aussi qui s'ajoute à ça. Pour les informations, vous pouvez contacter Nadia Ziat au 418-538-1230, poste 202, ou envoyer votre CV au DGCPEHSP@commercialcpepicasso.ca. Du côté de Natashquan, on est à la recherche d'un ou d'une maître de poste. Si jamais vous voulez de l'information sur le poste, déposez votre candidature, rendez-vous sur le site web de postecanada.ca/carrière au pluriel. Et le numéro de poste, c'est le 202-444, si jamais ça vous intéresse. Et du côté du BMR, on est présentement à la recherche d'un directeur ou d'une directrice adjointe. Il y a plusieurs avantages. On recherche une expérience pertinente de 5 à 10 ans dans un poste similaire. Si vous avez aussi un DEC ou un bac en technique de l'administration, gestion de commerce ou administration en affaires, ça peut être intéressant aussi. Donc, si jamais le poste vous intéresse, vous pouvez communiquer avec Marc-André Gauthier par courriel au info@commercialbvigneault.com. Du côté d'Havre-Saint-Pierre, on est à la recherche d'un opérateur journalier pour un remplacement à durée indéterminée. Donc, si jamais là, ça vous intéresse, vous communiquez avec Laura Mansbridge par courriel au info@commercialhavresaintpierre.com ou par téléphone le 418-538-2717. Au magasin chez Rossi, on recherche des commis de département et des commis d'entrepôt. Une formation sur place, il y a des assurances collectives, l'horaire est flexible, le salaire est à discuter selon l'expérience. Vous envoyez votre CV par courriel au rossi259@commercialrossi.ca. Du côté de Sodexo, on est à la recherche de préposés aux chambres, de magasiniers, d'aide générale, de plongeurs, de concierges également. Tout ça du côté du chantier hydroélectrique La Romaine. Vous déposez votre candidature par courriel au manon.huet@commercialsodexo.com ou au david.miculis, donc miculis@commercialsodexo.com. Marché Vigneault est à la recherche d'un concierge pour assurer l'entretien intérieur du magasin. C'est un poste de soir, l'horaire est flexible. Ils sont aussi à la recherche d'un commis d'épicerie, poste de jour, avantages sociaux et les horaires sont flexibles. Et aussi un commis aux fruits et légumes qui est recherché. Et pour déposer votre candidature, manifester votre intérêt, avoir plus d'informations, on vous invite à vous rendre directement chez Marché Tradition. Préposé en aide à domicile aussi du côté de la coop d'aide à domicile. C'est un poste qui est à Saint-Pierre, donc entretien ménager, courses, préparation de repas, lessive, répit, surveillance. Il y a plein de possibilités. Donc, vous postulez au dgacommercialcadm.coop. Et du côté du groupe Equanichit, on est à la recherche d'un caissier ou d'une caissière à Longue-Pointe de Mingan pour les pêcheries Chipec le plus tôt possible. Si jamais ça vous intéresse, vous communiquez avec soit smichel@commercialgestionka.com ou sinon dg@commercialchipec.ca également avant le 17 septembre à 16h. Voilà, c'est ce qui fait le tour de nos offres d'emploi.
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1: Bonjour, ici Sophie-Anne Mailloux. Nous sommes le vendredi 4 septembre 2026. Bienvenue à vos informations régionales. Élection provinciale dans Duplessis. En entrevue à CILE, le candidat du Parti conservateur du Québec, Roberto Stéa, s'est présenté aux électeurs du comté. Au cours de sa carrière, le Sétilien, qui a des racines en Mingani, a parcouru le territoire à maintes reprises, son travail l'amenant à se déplacer dans plusieurs localités éloignées et isolées de la circonscription, notamment. Le groupe des Gagnés, Développement économique Canada et la Société du Plan Nord ont été ses employeurs. Roberto Stéa travaille actuellement pour Hydro-Québec. Le conservateur parle de freiner la décroissance démographique par des initiatives de développement économique. Par ailleurs, il affirme être à l'écoute des gens de la région. Il nomme le projet de desserte maritime Côte-Nord-Gaspésie qui reçoit un accueil défavorable des anticosciens en raison de leur manque de préparation pour accueillir les visiteurs. Roberto Stéa prévoit de faire campagne en Mingani au cours du mois de septembre, d'aller à la rencontre des gens pour mieux comprendre leurs attentes. Il s'agit de la deuxième fois que Roberto Stéa tente de représenter les gens de Duplessis. En 2022, il avait terminé en troisième position. Pour l'heure, quatre candidats ont annoncé leur intention de se porter candidat dans la circonscription de Duplessis. Outre Roberto Stéa pour le Parti conservateur du Québec, il y a Janie Bellefleur-Caltouche pour Québec solidaire, la députée sortante Catherine Champagne-Jourdain pour la Coalition Avenir Québec et Maggie Richard pour le Parti québécois. Et dans le calendrier des croisières internationales, on accueille un navire demain, samedi le 5 septembre, le National Geographic Explorer. Il s'agit d'une croisière inaugurale. C'est la première fois donc que le navire fait escale au port de Havre-Saint-Pierre. Il sera au quai à compter de 7 heures demain matin jusqu'à 17h30 en fin de journée. Il s'agit d'un navire de 247 passagers et membres d'équipage. C'est ce qui complète vos informations régionales. On vous rappelle que l'émission Info Mingani vous est présentée aujourd'hui à 11h30 et en rediffusion à 16h30. À tous et à toutes, une bonne journée.
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1: Et bon vendredi, Sophie-Anne Mailloux qui vous accompagne pour cette dernière de la semaine. Savez-vous qu'on a de la visite demain? Oui. Il y a un bateau de croisière internationale qui nous rend visite demain. C'est le National Geographic Explorer. Et faudra revêtir nos plus beaux atouts parce qu'il s'agit d'un tout nouveau bateau. En fait, c'est une escale inaugurale. C'est la première fois que ce navire fera escale ici à Havre-Saint-Pierre. J'allais dire tout petit navire, mais non, il doit pas être si petit que ça quand même. C'est un navire de 247 passagers et membres d'équipage. En fait, c'est 148 passagers et 99 membres d'équipage. Et je dis un petit si on le compare à un bateau de 1000 ou 1500 passagers. Voilà. Donc, demain, toute la journée, arrivée à 7h et départ prévu en toute fin d'après-midi, 17h30 pour le départ du National Geographic Explorer qui nous rend donc visite à Havre-Saint-Pierre. Il y a un navire samedi, puis il y a un autre navire lundi, donc le Amera qui nous rend visite lundi. Congé férié. Et là, on parle de 1355 passagers. Donc, pas mal de visites en fin de semaine, pas mal d'activités dans le secteur du quai et probablement qu'on va entendre parler autre chose que français. Alors, préparez-vous pour la visite de ces deux bateaux de croisière internationales à Havre-Saint-Pierre au cours des prochains jours.
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2: Il y aura une épluchette de blé d'Inde communautaire et un repas communautaire de style potluck du côté de Béjoinebetz demain, donc samedi 5 septembre sur la pointe du gazebo à partir de 15h en après-midi. Là, j'ai pas rafraîchi ma page météo du côté de Béjoinebetz, mais je vais le faire à l'instant et vous mentionner que du côté de Béjoinebetz demain samedi 5 septembre, on annonce 18 degrés et soleil nuage, donc température idéale pour tenir une épluchette de blé d'Inde, ce qui aura lieu du côté de Béjoinebetz. Donc, dès 15h, vous êtes conviés à une épluchette de blé d'Inde. Parmi les épis, il y aura deux épis spéciaux et les heureux élus qui seront nommés le roi et la reine de la soirée auront droit à une belle surprise. Les épis, là, c'est une gracieuseté de Julie Tétrault et de Donald Boileau. Ça va permettre de passer un bon moment ensemble, donc une activité d'épluchette de blé d'Inde et en même temps de potluck communautaire. Il y aura des jeux, de la musique et un feu de joie demain, samedi, à partir de 15h à la pointe du gazebo à Béjoinebetz. Et je vous fais un rappel là, d'une exposition qui est proposée depuis le début du printemps et pour encore quelques temps, l'exposition sculpture et peinture qui a ouvert ses portes du côté de Béjoinebetz. C'est la petite galerie d'art Les Eaux Parleurs située au 13 de l'église à Béjoinebetz. Vous ne pouvez pas la manquer, c'est juste à côté de l'église et elle a ouvert ses portes en juin. Elle est ouverte jusqu'au 15 septembre, pourquoi pas, hein? Épluchette de blé d'Inde, un petit tour à l'exposition. Tout ça peut se passer dans une même journée. Et sur place, vous pouvez admirer les œuvres de l'artiste sculpteur autodidacte Alain Landry. Il sculpte avec des os de lièvre ainsi que des girouettes fabriquées en métal recyclé. L'artiste peintre Daniel Hollander vous fera découvrir les beautés des paysages minganois parce qu'on retrouve ça également à l'intérieur de cette galerie d'art qui a élu domicile dans, je dirais, la cour arrière, le garage, le cabanon de Monsieur Landry. Je vous invite à vous y arrêter. Donc, la petite galerie d'art Les Eaux Parleurs, situé à Béjoinebetz, au 13 rue de l'Église. Une proposition qui vous est offerte à Béjoinebetz jusqu'au 15 septembre prochain.

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2: Musique, musique, musique. Je vous parle de la programmation d'automne du comité de spectacle. J'ai failli m'enfarger dans ma salive, désolée. Programmation d'automne du comité de spectacle de Havre-Saint-Pierre. Le prochain à monter sur les planches, c'est Jay Scott et ce sera jeudi prochain, le 10 septembre. Spectacle proposé à la Chaîne à Morue, billet en vente au coût de 40 $. Il y a également Fred Dionne qui sera là le lendemain. Du côté de la Chaîne à Morue, toujours. En fait, je ne vous dirai pas Chaîne à Morue à chaque fois, mais à moins d'avis contraire, les spectacles, ils se déroulent à la Chaîne à Morue. Je dirais que c'est le cas de plus de 90 % des spectacles proposés par le comité de spectacle. Donc, Fred Dionne le 11 septembre, P.A. Méthode le vendredi suivant, ainsi que le samedi, deux soirs. P.A. Méthode, donc vendredi le 18 et samedi le 19 septembre prochain. Guillaume Lafont, le 30 septembre. Maxime Martin, humoriste, le 21 octobre. Abba Memory, le 31 octobre. Il y aura également Wandon Shape, oui, c'est ça. Mercredi, le 4 novembre, à la Chaîne à Morue, toujours. Clément Jacques, qui sera en spectacle le 19 novembre. Et là, il y aura une première partie avec Andy Thériault. Pour le spectacle de Clément Jacques du 19 novembre. Finalement, dans la programmation régulière, Val Belzile, elle aussi, c'est une humoriste et elle sera sur les planches le 26 novembre prochain. Tous ces spectacles sont proposés dans le cadre de la programmation régulière du comité de spectacle. Il y a également dans les spectacles hors forfait le livre magique qui sera présenté le 2 octobre, La magie de la chimie. Avec Yannick Bergeron le 5 octobre, L'incroyable heure du bain le 7 novembre et Nicolas Noël le vendredi 13 novembre. Programmation jeunesse, vous l'aurez compris. Et bonus, Moustache Rodéo, c'est un spectacle qui s'est ajouté à la programmation qui avait été lancée plus tôt cet été. Donc, surprise, un nouveau spectacle qui s'ajoute à la programmation d'automne. Ce sera présenté le 8 octobre, Moustache Rodéo qui débarque à la Chaîne à Morue avec un spectacle qui s'intitule « En cavale » mené par Claude Cormier et réunissant d'anciens membres de Bodacton. Le groupe propose un mélange explosif de country et de rock. Ça va bouger, ça. Et il y aura un petit air de retrouvailles, puisque le guitariste Francis Boudreau, qui est originaire de Havre-Saint-Pierre, sera là. Un show festif, rythmé et rassembleur qui risque de faire lever la salle. Je vous rappelle que c'est pour le 8 octobre que sera présenté ce spectacle-là, Moustache Rodéo. Un extra ou un bonus à la programmation du comité de spectacle, la programmation d'automne du comité de spectacle. Et je rajouterai la programmation du 40e anniversaire du comité de spectacle parce que le comité a célébré ses 40 ans. J'insiste sur le chiffre. 40 ans en début d'année. Donc, programmation qui est ponctuée de bonus et de petits extras ici et là depuis le début de l'année. Et en voilà une autre, Moustache Rodéo, le 8 octobre du côté de la Chaîne à Morue. Je vous ai dit quoi hein, pour le premier spectacle? Le prochain spectacle, je vous ai dit Jay Scott. C'est lui qu'on va aller entendre à l'instant.

Dimanche 6 septembre et lundi 7 septembre, c'est journée porte ouverte pour la bleuetière du 50e parallèle. Alors, la population de Longue-Pointe-de-Mingan qui a la possibilité de venir cueillir des bleuets. Et là, je fais un parallèle encore avec la température parce que, en tout cas, personnellement, je préférerais cueillir des bleuets pas sous la pluie, idéalement. Présentement, il pleut, mais dimanche et lundi, on annonce beau, on annonce du soleil et peut-être quelques passages nuageux avec des maximums respectifs de 15 et de 17 degrés du côté de Longue-Pointe-de-Mingan. Donc, journée idéale pour cueillir des bleuets du côté de Longue-Pointe-de-Mingan. Donc, deux journées ou deux occasions de venir justement là, procéder à la cueillette de bleuets du côté de la bleuetière du 50e parallèle à Longue-Pointe-de-Mingan. Une invitation qui s'adresse à la population de Longue-Pointe-de-Mingan. C'est M. Nicolas Penneau, le propriétaire de la bleuetière, qui offre cette possibilité aux résidents de Longue-Pointe-de-Mingan. Alors, avis aux personnes intéressées. On va retourner en musique, puis on revient avec un bulletin météo complet là, pour aujourd'hui, demain, la fin de semaine. On a 3 jours de congé. Je dis « on ». Habituellement, là, on exclut la personne qui parle, mais là, on va inclure la personne qui parle parce que c'est férié dans les bureaux de la RTC lundi prochain. On aura donc congé ici à la RTC et pour plusieurs commerces du milieu. Plusieurs personnes qui nous écoutent qui sont probablement en congé pour 3 jours aussi. Fera-t-il beau, fera-t-il pas beau? Je vous dis ça dans quelques instants après la pièce musicale.

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3: Météo, aujourd'hui c'est pluvieux et c'est pour laisser la place à tout le soleil pour les prochains jours et pour cette longue fin de semaine. Je vous tourne ça positif là. Pluie intermittente aujourd'hui, 17 degrés, c'est le maximum prévu. Il fait 16 présentement sur Havre-Saint-Pierre. Donc des nappes de brouillard, nuageux, pluvieux, mouilleux, c'est ça. Pour aujourd'hui, ce soir et cette nuit, nuageux avec des vents d'est à 20 km/h, maximum de 12 degrés pour la nuit prochaine. Demain, samedi, alternance soleil-nuage, des vents d'est à 20 km/h, devenant léger en après-midi, maximum de 17 pour la journée de demain. Mais soleil-nuage, là, c'est pas de la pluie, ça, là. C'est bien, là, pour un samedi. Et surtout pour un début de mois de septembre. Dimanche, on parle d'un temps nuageux, mais on ne parle pas de pluie, avec 17 degrés. Lundi, le mercure monte à 19 degrés et on annonce un ciel dégagé et même du soleil pour la journée de lundi. Pour votre information, mardi et mercredi prochain aussi, on parle d'alternance soleil et nuages avec des maximums de 15 degrés. Alors vraiment, là, une température qui demeure clémente et qui reste quand même, un mercure qui demeure quand même élevé en ce début du mois de septembre. 17 sur Natashquan avec un ciel nuageux actuellement. À Gouaniche, 16 degrés sous les nuages. Béjoin-de-Betz, c'est 16 degrés et faible averse de pluie actuellement. Longue-Pointe-de-Mingan, c'est 16 degrés, faible pluie. Rivière-Saint-Jean, faible pluie, 14 degrés de ce côté-là. Rivière-au-Tonnerre, on est à 15 degrés. Il pleut pas, mais c'est nuageux. À Portmeunier, c'est 16 degrés sous les nuages. Marée basse dans quelques minutes, 11h45 minutes. Elle sera à une hauteur de 0,4 m. Et marée haute ce soir à 18h30 à une hauteur de 1,6 m. Les traversiers Tadoussac-Baie-Sainte-Catherine, 20 minutes, aux 20 minutes de chaque côté. C'est comme ça jusqu'en fin d'après-midi. Ce soir, on sera aux 40 minutes et cette nuit, on sera aux heures. Pour ce qui est de la traverse Matane-Baie-Comeau-Godbout, pas de changement, rien à signaler de ce côté-là. Merci d'avoir été là. Merci d'avoir suivi l'émission en route vers le lunch qui fera relâche pour la fin de semaine, mais également pour la journée de lundi. On est de retour mardi avec la programmation régulière. Et puis, restez là parce qu'il y a Info Mingani qui suit à l'instant. Bye bye.
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0: Et bon vendredi, bienvenue à votre émission Info Mégani, l'émission du 4 septembre. Et aujourd'hui à l'émission, on vous propose un entretien avec la candidate de l'équipe Christine Fréchette, c'est Catherine Champagne-Jourdain. C'est aussi la députée sortante de la circonscription de Duplessis qui sollicite un second mandat dans le cadre de cette élection provinciale qui bat son plein actuellement. Ça fait une semaine que la campagne électorale est lancée et plusieurs candidats dans la circonscription de Duplessis ont déjà manifesté leur intention. Plusieurs ont déjà déposé aussi leur bulletin de candidature. Du côté de CILE, on a proposé des entrevues à tous les candidats qui se sont manifestés jusqu'à maintenant dans la circonscription. Et c'est cette première ronde d'entrevues qu'on vous propose depuis le début de la semaine. Je vous l'ai mentionné, aujourd'hui, on entendra Mme Champagne-Jourdain dans cette entrevue de présentation qui lui a été proposée. Des propositions similaires ont été faites aux autres candidats et je vous rappelle qu'on a déjà pu entendre sur nos ondes Meggy Richard du Parti québécois et Roberto Stéa du Parti conservateur du Québec. Ces entrevues sont disponibles sur notre site Internet et il en sera de même pour l'entrevue avec Mme Champagne-Jourdain qu'on va rendre disponible prochainement là, au cours de la journée sur notre site Internet CILEMF.com. Je vous mentionne que, puisque la proposition est faite à tous les candidats, on est toujours en attente là, d'un retour de Mme Janie Bellefleur-Caltouche pour Québec solidaire, puisqu'elle a annoncé qu'elle sera candidate. Finalement, Parti libéral du Québec, il n'y a toujours pas de candidat annoncé jusqu'à présent, une semaine après le début de la campagne. Pas de candidat annoncé pour la circonscription de Duplessis. L'information là, date de 10h30 ce matin, 4 septembre. On vous propose donc une entrevue aujourd'hui avec Catherine Champagne-Jourdain dans le cadre de la campagne électorale. Dans le cadre de la campagne électorale provinciale du 5 octobre prochain, on s'entretient à l'instant avec Catherine Champagne-Jourdain. Elle est candidate pour l'équipe Christine Fréchette. Bonjour, Madame Champagne-Jourdain.
1: Bonjour, Madame Mailloux. Bonjour à tous les auditeurs là, de la Mingani qui nous écoutent.
0: Entrevue de présentation pour vous à titre de députée sortante et également de candidate. Quelques mots pour vous présenter d'abord.
1: Bien, évidemment, tout le monde connaît mon nom, Catherine Champagne-Jourdain. Moi, je suis native là, de la région de Sept-Îles, née à l'hôpital de Sept-Îles, grandie dans la communauté d'Ouachap. Et j'ai toujours évolué, là, je dirais, entre le milieu innu, autochtone, et le milieu nord-côtier, parce que j'ai fréquenté les écoles provinciales, mais j'ai grandi dans ma communauté. Ça fait de moi, je pense, une personne qui a désiré, dans sa carrière professionnelle, travailler à fortifier les liens qu'on a entre communautés autochtones et allochtones sur la Côte-Nord, parce que c'est notre force. Nous habitons ensemble ce magnifique territoire-là. Et j'ai décidé là de poursuivre mon engagement pour ma région à plus large spectre en 2022 en m'engageant en politique provinciale, toujours avec la même volonté qu'on puisse évoluer ensemble pour le bien-être de notre région, de notre comté de Duplessis.
0: Donc, vous étiez la représentante de la circonscription de Duplessis depuis l'élection de 2022. Vous sollicitez un deuxième mandat. Pourquoi les gens du comté devraient renouveler leur confiance envers vous?
1: Bien, quand je me suis lancée en politique en 2022, j'observais un petit peu on parle beaucoup dans les derniers temps là, de baisse démographique, puis on en a parlé durant le mandat. J'observais une stagnation au niveau du développement, au niveau des investissements dans nos infrastructures, au niveau de la qualité de nos services. Je trouvais qu'on ne parlait pas assez de notre région, qu'on n'en parlait pas assez positivement, ce qui faisait en sorte que fort probablement des jeunes voulaient s'exiler, ne plus revenir, même des aînés parfois, une fois la carrière finie. Alors, pour moi, j'ai voulu faire le saut en politique pour qu'on ait cherché ce à quoi on a droit, ce à quoi on peut aspirer sur la Côte-Nord avec tout ce qu'on fournit au reste du Québec et qu'on puisse inverser cette tendance-là, qu'on puisse donner goût aux jeunes de revenir chez nous et à de nouvelles familles de venir s'installer dans notre merveilleuse région. Alors, c'est pour ça que j'ai fait le saut en politique. J'ai livré durant les 4 dernières années dans tout le comté. On a assuré un suivi serré des dossiers, que ce soit dans Kaniapisco, en Mangani, en Basse-Côte-Nord aussi, dans Sept-Rivières, dans tous les MRC, là, on a adressé les dossiers, évidemment. Puis il y a eu aussi des gains importants qui ont été faits. Si je pense à la Mangani en ce qui vous concerne, naturellement, je vais élaborer sur quelques dossiers. La clinique dentaire, c'était nécessaire. Elle est livrée. Ça a été un investissement de 1,4 million qui a été fait là. Couverture cellulaire aussi, il y a du travail, des investissements qui ont été faits là, plusieurs millions de dollars. On voit que ça l'amélioration se poursuit en ce sens-là. C'était important pour la sécurité des gens qui prennent la route, puis pour la sécurité en général. La fameuse maison des aînés, très heureuse pour les aînés de Havre-Saint-Pierre puis de la Mangani. C'est la plus belle au Québec. Oui, on a eu des enjeux au niveau de la construction. À ce moment-là, j'ai demandé qu'il y ait un comité qui soit fait pour qu'on échange sur l'évolution du dossier durant la construction. Et ça a été fait. Il y avait des suivis qui étaient faits avec les citoyens et les gens du milieu. Je pense aussi au plan d'innovation Rio Tinto Faretitan, dans lequel on a investi 2,5 millions de dollars. Et j'en parlais dernièrement, les résultats sont positifs en ce sens-là. Et un dossier dont je suis très fière, qui concerne aussi la MRC de la Mangani, c'est celui d'Anticosti. Il y a plusieurs dizaines de millions de dollars qui ont été investis durant les 4 dernières années, notamment pour soutenir la candidature, pour bâtir un bâtiment d'accueil. On a investi 16,5 millions là-dedans. Dans la CEPAC, en 2023, 5 millions qui ont été investis. La mise en œuvre aussi de tout ce qui est nécessaire pour le nouveau statut, 14,2 millions. Et plus dernièrement, en mai, 7,5 millions pour des infrastructures de recherche et scientifiques et d'interprétation. Il y a eu aussi d'autres sommes qui ont été investies pour le développement de la région, mais aussi pour le tourisme. Alors, j'ai livré partout parce que j'ai tenu mes dossiers à bras-le-corps, parce que j'ai fait en sorte d'aller chercher des choses pour lesquelles nous, on avait besoin que des avancements soient faits. Et je resollicite un autre mandat pour pouvoir continuer ce travail-là. Et j'ai oublié un dossier important à Saint-Pierre, celui de l'école primaire qui est en train de se bâtir, qui a grandement avancé. Un dossier important pour les familles, pour les enfants de Saint-Pierre, dont je suis extrêmement fière. Vous savez, il y a des grands besoins en infrastructure partout au Québec. Il faut prioriser. Mais pour moi, le projet d'école était nécessaire, plus que nécessaire à Saint-Pierre. Alors, on a tenu notre bout. Et c'est avec la même fougue, avec la même énergie que je veux continuer de défendre notre région puis aller chercher ce qui nous revient.
0: Et en terminant, Mme Champagne-Jourdain, et en quelques mots, votre objectif pour la présente campagne électorale, c'est quoi?
1: Ben, je vous dirais qu'on veut, avec l'équipe Christine Fréchette, continuer de travailler pour les Québécois et les Québécoises. Et ça se traduit comment? Ça se traduit par des investissements importants au niveau de la santé, au niveau des aînés, au niveau des familles. Je pense à aux modifications qu'on a faites au RQAP qui sont très intéressantes. Une que je vous dis rapidement, 4 semaines pour les grands-parents ou des proches qui veulent soutenir les familles, mais il y a plein d'autres améliorations qu'on fait à ce niveau-là du RQAP. Santé, 1 milliard pour assurer des soins à domicile pour nos aînés. On sait, ils veulent vieillir le plus longtemps possible chez eux, et même s'ils perdent un peu d'autonomie, alors on investit massivement là-dedans. On veut former aussi des médecins en région. Ça, c'est extrêmement important avec le réseau des universités du Québec. Et continuer de travailler à inverser la démographie ici, comme on l'a fait les quatre dernières années, en bâtissant du logement. C'est 282 logements abordables qui se sont bâtis dans les quatre dernières années ou qui sont en train de se bâtir sur la Côte-Nord, du jamais vu. Investir dans nos infrastructures, infrastructures sportives, écoles, c'est ce qu'on a fait.
0: Je vais vous arrêter là parce qu'on comprend que l'énumération sera encore longue. Et on aura l'occasion de vous effectivement. Et on aura l'occasion de vous réentendre sur nos ondes, Madame Champagne-Jourdain.
1: Absolument, absolument. Quand vous voulez, on poursuivra cette discussion-là. Ça va me faire plaisir.
0: Au plaisir de vous recevoir de nouveau sur les ondes de CILE et de vous voir également faire campagne en Mingani. Catherine Champagne-Jourdain, je rappelle que vous êtes candidate pour l'équipe Christine Fréchette à l'élection provinciale du 5 octobre prochain. Merci beaucoup pour cette entrevue.
1: Merci, à bientôt.
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6: Et voilà, c'était l'émission Info Mangani de ce vendredi 4 septembre 2026. Nous recevions la candidate de l'équipe Christine Fréchette à l'élection provinciale dans la circonscription de Duplessis. C'est Catherine Champagne-Jourdain qui était notre invitée à l'émission aujourd'hui. Elle nous proposait, là, où on a enregistré plus tôt ce matin, cette entrevue de présentation. Comme on l'a fait et compte le faire avec tous les candidats de la circonscription de Duplessis à qui on tend notre micro une première fois ces jours-ci pour qu'ils aient l'occasion de se présenter, de se faire entendre sur les ondes de la radio CIL. Que vous ayez une idée là, finalement en tant que résident de la circonscription et aussi d'électeur pour ceux qui iront aux urnes, pour ceux qui sont inscrits sur la liste électorale, pour vous aider là, à faire un choix éclairé le 5 octobre prochain. Donc, aujourd'hui à l'émission, c'était Catherine Champagne-Jourdain. Cette entrevue sera en rediffusion à 16h30, puisque l'émission Info Mangani sera rediffusée en fin de journée. On va également verser cette entrevue sur notre site Internet. Je vous rappelle

0: 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Ça, c'est l'endroit où on retrouve l'entrevue du jour, l'entrevue d'hier, l'entrevue d'avant-hier et les entrevues des derniers temps que vous avez pu entendre sur les ondes de la radio CILE. Un mot sur la couverture de la campagne électorale provinciale par la radio CILE. Là, on est en début de campagne. Ça fait une semaine que la campagne est débutée. On propose une première entrevue à tous les candidats, libre à eux d'accepter ou de refuser, bien sûr. Et au cours du mois de septembre, une deuxième proposition qui est déjà adressée là, à tous les candidats annoncés, c'est la possibilité de venir nous voir en studio lorsqu'ils font campagne en main gagnée. Donc, tous les candidats ont reçu clairement là, cette invitation à venir réaliser une entrevue en direct sur les ondes de la radio CILE. Une entrevue plus longue pour permettre de discuter et peut-être même de s'expliquer et de justifier certaines positions qu'ils ont par rapport à la circonscription et par rapport à leurs propositions aux électeurs. Alors, une invitation qui, on l'espère, sera acceptée par tous les candidats de la circonscription. Restez donc à l'écoute sur les ondes de la radio CILE. Au cours des prochaines semaines, vous pourriez entendre et réentendre tous les candidats qui vont justement faire campagne en main gagnée. Ils auront l'occasion de défiler à notre micro pour s'expliquer un peu plus largement sur leurs idées. Je vous rappelle donc les candidats qui sont dans la course ou qui ont annoncé leur intention à faire campagne et à se proposer comme candidat dans Duplessis. On a Catherine Champagne-Jourdain pour l'équipe Christine Fréchette, Janie Bellefleur-Caltouche pour Québec solidaire, Maggie Richard pour le Parti québécois et Roberto Stéa pour le Parti conservateur du Québec. Le Parti libéral du Québec n'a toujours pas de candidat dans la circonscription de Duplessis une semaine après le lancement de la campagne. C'est évidemment là, quelque chose qu'on va suivre de près et s'il y a une annonce à faire en ce sens, on vous tiendra informé. Et puis, il y aura peut-être d'autres candidats aussi hein, qui vont se manifester, d'autres partis ou des candidats indépendants, pourquoi pas. Pour information, là, les candidats, candidates ont jusqu'au 17 septembre pour déposer leur candidature dans les différentes circonscriptions de la province. Voilà, c'est ce qui complète votre émission Info Mingani. Merci d'avoir été là. Je vous souhaite de passer une excellente journée. Un beau week-end, de 3 jours pour plusieurs d'entre vous. Tant mieux pour vous si vous êtes en congé 3 jours. Puis, pour les autres, on vous souhaite quand même de passer une belle fin de semaine. Nous, on va se donner rendez-vous mardi, puisque les bureaux de la radio-télévision communautaire, y compris la radio CILE, vont faire relâche à l'occasion de la fête du travail lundi prochain. Donc, de retour mardi. Bye-bye!
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3: Et on fait un tour du côté des offres d'emploi parce qu'ils sont nombreux. Tout d'abord, du côté du Centre de services scolaires de la Moyenne Côte-Nord, on est à la recherche d'une secrétaire d'école à l'école Mont-Saint-Labri, de technicienne en éducation spécialisée aussi du côté de l'école Mont-Saint-Labri, une conseillère pédagogique récits et mathématiques et 3 postes d'enseignants à l'école Roger Martineau de Natashquan. Tous les détails des offres sont sur le site Internet de la Commission scolaire de la Moyenne-Côte-Nord, le csmcn.qc.ca, dans la section carrière. On a aussi, du côté des choix de Marguerite, on recherche une cuisinière ou un cuisinier pour le prêt-à-manger. Donc, c'est un poste là, qui est du lundi au vendredi, temps plein 35 heures ou un temps partiel à 25 heures également. Le salaire est à discuter selon l'expérience et l'entrée en poste, ben, c'est dès maintenant. On vous, en fait, pour appliquer, vous pouvez vous rendre directement au choix de Marguerite ou envoyer ça par la poste au 15B rue du Nord à Béjoine-Bitz. B la lettre, 15B, voilà. Par courriel au coopbjb@commercial.gmail.com ou par téléphone au 418-539-0238. Et du côté de la Société des entreprises Innu de Quanichit, on est à la recherche, en fait, de gens intéressés à rejoindre une banque de candidats pour des besoins potentiels du côté de la buanderie. Donc, on vous invite à envoyer votre courriel à smichel@commercialgestionka.com. Donc, si jamais ça vous intéresse. Et du côté des chalets d'Idoche, on est à la recherche d'un préposé ou une préposée à l'entretien ménager, donc pour faire le ménage des chalets lorsqu'il y a un départ, lorsque les gens quittent l'endroit. Donc, le lieu, c'est à Havre-Saint-Pierre et on vous demande de téléphoner au 418-553-0715. Du côté du dépanneur Aguanus à Aguaniche, on est à la recherche d'un commis caissier ou caissière, 30 heures par semaine, des horaires variables de jour, de soir et de fin de semaine. Vous pouvez contacter la gérante, Mme Delvi Blais, au 418-533-2103 ou par courriel au bonhistoire1333@commercialsobeys.com. Du côté de la coop d'aide à domicile, on est à la recherche de préposés en entretien ménager commercial et grand ménage. Donc, si jamais c'est un poste qui vous intéresse, vous pouvez contacter le DG à commercialcadm.coop ou par courrier ou par téléphone au 418-538-5128. Du côté du Centre de la petite enfance Picasso, on est à la recherche d'une éducatrice en installation, un poste permanent. Donc, Picasso qui recherche là, une éducatrice qui viendrait soutenir l'équipe à Havre-Saint-Pierre. Un poste à 33 heures par semaine, en plus des horaires variables, oui. Une conciliation travail-famille, un salaire qui démarre à 23 et 31 $ et qui évolue selon l'échelle salariale. Et il y a une prime d'éloignement aussi qui s'ajoute à ça. Pour les informations, vous pouvez contacter Nadia Ziat au 418-538-1230, poste 202, ou envoyer votre CV au dgcpehsp@commercialcpepicasso.ca. Du côté de Natashquan, on est à la recherche d'un ou d'une maître de poste. Si jamais vous voulez de l'information sur le poste, déposez votre candidature, rendez-vous sur le site web de postecanada.ca/carrière au pluriel. Et le numéro de poste, c'est le 202-444 si jamais ça vous intéresse. Et du côté du BMR, on est présentement à la recherche d'un directeur ou d'une directrice adjointe. Il y a plusieurs avantages. On recherche une expérience pertinente de 5 à 10 ans dans un poste similaire. Si vous avez aussi un DEC ou un bac en technique de l'administration, gestion de commerce ou administration en affaires, ça peut être intéressant aussi. Donc, si jamais le poste vous intéresse, vous pouvez communiquer avec Marc-André Gauthier par courriel au info@commercialbvigneault.com. Du côté d'Havre-Saint-Pierre, on est à la recherche d'un opérateur journalier pour un remplacement à durée indéterminée. Donc, si jamais là, ça vous intéresse, vous communiquez avec Laura Mansbridge par courriel au info@commercialhavresaintpierre.com ou par téléphone le 418-538-2717. Au magasin chez Rossi, on recherche des commis de département et des commis d'entrepôt. Une formation sur place, il y a des assurances collectives, l'horaire est flexible, le salaire est à discuter selon l'expérience. Vous envoyez votre CV par courriel au rossi259@commercialrossi.ca. Du côté de Sodexo, on est à la recherche de préposés aux chambres, de magasiniers, d'aide générale, de plongeurs, de concierges également. Tout ça du côté du chantier hydroélectrique La Romaine. Vous déposez votre candidature par courriel au manon.huet@commercialsodexo.com ou au david.miculis, donc miculis@commercialsodexo.com. Marché Vigneault est à la recherche d'un concierge pour assurer l'entretien intérieur du magasin. C'est un poste de soir, l'horaire est flexible. Ils sont aussi à la recherche d'un commis d'épicerie. Poste de jour, avantages sociaux et les horaires sont flexibles. Et aussi un commis aux fruits et légumes qui est recherché. Et pour déposer votre candidature, manifester votre intérêt, avoir plus d'informations, on vous invite à vous rendre directement chez Marché Tradition. Préposé en aide à domicile aussi du côté de la coop d'aide à domicile. C'est un poste qui est à Saint-Pierre, donc entretien ménager, courses, préparation de repas, lessive, répit, surveillance. Il y a plein de possibilités. Donc, vous vous postulez au dgacommercialcadm.coop. Et du côté du groupe Equanichit, on est à la recherche d'un caissier ou d'une caissière à longue pointe de Mingan pour les pêcheries Chipec le plus tôt possible. Si jamais ça vous intéresse, vous communiquez avec soit smichel@commercialgestionka.com ou sinon dg@commercialchipec.ca également avant le 17 septembre à 16h. Voilà, c'est ce qui fait le tour de nos offres d'emploi.
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3: Bonjour, ici Sophie-Anne Mailloux. Nous sommes le vendredi 4 septembre 2026. Bienvenue à vos informations régionales. Élection provinciale dans Duplessis. En entrevue à CILE, le candidat du Parti conservateur du Québec, Roberto Stéa, s'est présenté aux électeurs du comté. Au cours de sa carrière, le Sétilien, qui a des racines en Mingani, a parcouru le territoire à maintes reprises, son travail l'amenant à se déplacer dans plusieurs localités éloignées et isolées de la circonscription, notamment. Le groupe des Gagnés, Développement économique Canada et la Société du Plan Nord ont été ses employeurs. Roberto Stéa travaille actuellement pour Hydro-Québec. Le conservateur parle de freiner la décroissance démographique par des initiatives de développement économique. Par ailleurs, il affirme être à l'écoute des gens de la région. Il nomme le projet de desserte maritime Côte-Nord-Gaspésie, qui reçoit un accueil défavorable des Anticosciens en raison de leur manque de préparation pour accueillir les visiteurs. Roberto Stéa prévoit de faire campagne en Mingani au cours du mois de septembre, d'aller à la rencontre des gens pour mieux comprendre leurs attentes. Il s'agit de la deuxième fois que Roberto Stéa tente de représenter les gens de Duplessis. En 2022, il avait terminé en troisième position. Pour l'heure, quatre candidats ont annoncé leur intention de se porter candidat dans la circonscription de Duplessis. Outre Roberto Stéa pour le Parti conservateur du Québec, il y a Janie Bellefleur-Caltouche pour Québec solidaire, la députée sortante Catherine Champagne-Jourdain pour la Coalition Avenir Québec et Mégui Richard pour le Parti québécois. Et dans le calendrier des croisières internationales, on accueille un navire demain. Samedi, le 5 septembre, le National Geographic Explorer. Il s'agit d'une croisière inaugurale. C'est la première fois, donc, que le navire fait escale au port de Havre-Saint-Pierre. Il sera au quai à compter de 7 heures demain matin jusqu'à 17h30 en fin de journée. Il s'agit d'un navire de 247 passagers et membres d'équipage. C'est ce qui complète vos informations régionales. On vous rappelle que l'émission Info Mingani vous est présentée aujourd'hui à 11h30 et en rediffusion à 16h30. À tous et à toutes, une bonne journée.
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2: Bonjour, ici Sophie-Anne Mailloux. Nous sommes le vendredi 4 septembre 2026. Bienvenue à vos informations régionales. Élection provinciale dans Duplessis. En entrevue à CILE, le candidat du Parti conservateur du Québec, Roberto Stéa, s'est présenté aux électeurs du comté. Au cours de sa carrière, le Sétilien, qui a des racines en Mangani, a parcouru le territoire à maintes reprises, son travail l'amenant à se déplacer dans plusieurs localités éloignées et isolées de la circonscription, notamment. Le groupe des Gagnés, Développement économique Canada et la Société du Plan Nord ont été ses employeurs. Roberto Stéa travaille actuellement pour Hydro-Québec. Le conservateur parle de freiner la décroissance démographique par des initiatives de développement économique. Par ailleurs, il affirme être à l'écoute des gens de la région. Il nomme le projet de desserte maritime Côte-Nord-Gaspésie qui reçoit un accueil défavorable des anticosciens en raison de leur manque de préparation pour accueillir les visiteurs. Roberto Stéa prévoit de faire campagne en Mangani au cours du mois de septembre, d'aller à la rencontre des gens pour mieux comprendre leurs attentes. Il s'agit de la deuxième fois que Roberto Stéa tente de représenter les gens de Duplessis. En 2022, il avait terminé en troisième position. Pour l'heure, quatre candidats ont annoncé leur intention de se porter candidat dans la circonscription de Duplessis. Outre Roberto Stéa pour le Parti conservateur du Québec, il y a Janie Bellefleur-Caltouche pour Québec solidaire, la députée sortante Catherine Champagne-Jourdain pour la Coalition Avenir Québec et Maggie Richard pour le Parti québécois. Et dans le calendrier des croisières internationales, on accueille un navire demain, samedi le 5 septembre, le National Geographic Explorer. Il s'agit d'une croisière inaugurale. C'est la première fois donc que le navire fait escale au port de Havre-Saint-Pierre. Il sera au quai à compter de 7 heures demain matin jusqu'à 17h30 en fin de journée. Il s'agit d'un navire de 247 passagers et membres d'équipage. C'est ce qui complète vos informations régionales. On vous rappelle que l'émission Info Mangani vous est présentée aujourd'hui à 11h30 et en rediffusion à 16h30. À tous et à toutes, une bonne journée.
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0: Et bon vendredi, bienvenue à votre émission Info Mégani, l'émission du 4 septembre. Et aujourd'hui à l'émission, on vous propose un entretien avec la candidate de l'équipe Christine Fréchette, c'est Catherine Champagne-Jourdain. C'est aussi la députée sortante de la circonscription de Duplessis qui sollicite un second mandat dans le cadre de cette élection provinciale qui bat son plein actuellement. Ça fait une semaine que la campagne électorale est lancée et plusieurs candidats dans la circonscription de Duplessis ont déjà manifesté leur intention. Plusieurs ont déjà déposé aussi leur bulletin de candidature. Du côté de CILE, on a proposé des entrevues à tous les candidats qui se sont manifestés jusqu'à maintenant dans la circonscription. Et c'est cette première ronde d'entrevues qu'on vous propose depuis le début de la semaine. Je vous l'ai mentionné, aujourd'hui, on entendra Mme Champagne-Jourdain dans cette entrevue de présentation qui lui a été proposée. Des propositions similaires ont été faites aux autres candidats et je vous rappelle qu'on a déjà pu entendre sur nos ondes Meggy Richard du Parti québécois et Roberto Stéa du Parti conservateur du Québec. Ces entrevues sont disponibles sur notre site Internet et il en sera de même pour l'entrevue avec Mme Champagne-Jourdain qu'on va rendre disponible prochainement là, au cours de la journée sur notre site Internet cilemf.com. Je vous mentionne que, puisque la proposition est faite à tous les candidats, on est toujours en attente là, d'un retour de Mme Janie Bellefleur-Caltouche pour Québec solidaire, puisqu'elle a annoncé qu'elle sera candidate. Finalement, Parti libéral du Québec, il n'y a toujours pas de candidat annoncé jusqu'à présent, une semaine après le début de la campagne. Pas de candidat annoncé pour la circonscription de Duplessis. L'information là, date de 10h30 ce matin, 4 septembre. On vous propose donc une entrevue aujourd'hui avec Catherine Champagne-Jourdain dans le cadre de la campagne électorale. Dans le cadre de la campagne électorale provinciale du 5 octobre prochain, on s'entretient à l'instant avec Catherine Champagne-Jourdain. Elle est candidate pour l'équipe Christine Fréchette. Bonjour, Madame Champagne-Jourdain.
1: Bonjour, Madame Mailloux. Bonjour à tous les auditeurs là, de la Mingani qui nous écoutent.
0: Entrevue de présentation pour vous à titre de députée sortante et également de candidate. Quelques mots pour vous présenter d'abord.
1: Bien, évidemment, tout le monde connaît mon nom, Catherine Champagne-Jourdain. Moi, je suis native là, de la région de Sept-Îles, née à l'hôpital de Sept-Îles, grandie dans la communauté d'Ouachap. Et j'ai toujours évolué, là, je dirais, entre le milieu innu, autochtone, et le milieu nord-côtier, parce que j'ai fréquenté les écoles provinciales, mais j'ai grandi dans ma communauté. Ça fait de moi, je pense, une personne qui a désiré, dans sa carrière professionnelle, travailler à fortifier les liens qu'on a entre communautés autochtones et allochtones sur la Côte-Nord, parce que c'est notre force. Nous habitons ensemble ce magnifique territoire-là. Et j'ai décidé là de poursuivre mon engagement pour ma région à plus large spectre en 2022 en m'engageant en politique provinciale, toujours avec la même volonté qu'on puisse évoluer ensemble pour le bien-être de notre région, de notre comté de Duplessis.
0: Donc, vous étiez la représentante de la circonscription de Duplessis depuis l'élection de 2022. Vous sollicitez un deuxième mandat. Pourquoi les gens du comté devraient renouveler leur confiance envers vous?
1: Bien, quand je me suis lancée en politique en 2022, j'observais un petit peu on parle beaucoup dans les derniers temps là, de baisse démographique, puis on en a parlé durant le mandat. J'observais une stagnation au niveau du développement, au niveau des investissements dans nos infrastructures, au niveau de la qualité de nos services. Je trouvais qu'on ne parlait pas assez de notre région, qu'on n'en parlait pas assez positivement, ce qui faisait en sorte que, fort probablement, des jeunes voulaient s'exiler, ne plus revenir, même des aînés, parfois, une fois la carrière finie. Alors, pour moi, J'ai voulu faire le saut en politique pour qu'on ait cherché ce à quoi on a droit, ce à quoi on peut aspirer sur la Côte-Nord avec tout ce qu'on fournit au reste du Québec et qu'on puisse inverser cette tendance-là, qu'on puisse donner goût aux jeunes de revenir chez nous et à de nouvelles familles de venir s'installer dans notre merveilleuse région. Alors, c'est pour ça que j'ai fait le saut en politique. J'ai livré durant les 4 dernières années dans tout le comté. On a assuré un suivi serré des dossiers, que ce soit dans Kaniapisco, en Mangani, en Basse-Côte-Nord aussi, dans Sept-Rivières, dans tous les MRC, là, on a adressé les dossiers, évidemment, puis il y a eu aussi des gains importants qui ont été faits. Si je pense à la Mangani en ce qui vous concerne, naturellement, je vais élaborer sur quelques dossiers. La clinique dentaire, c'était nécessaire. Elle est livrée. Ça a été un investissement de 1,4 million qui a été fait là. Couverture cellulaire aussi, il y a du travail, des investissements qui ont été faits là, plusieurs millions de dollars. On voit que l'amélioration se poursuit en ce sens-là. C'était important pour la sécurité des gens qui prennent la route, puis pour la sécurité en général. La fameuse maison des aînés, très heureuse pour les aînés de Havre-Saint-Pierre puis de la Mangani. C'est la plus belle au Québec. Oui, on a eu des enjeux au niveau de la construction. À ce moment-là, j'ai demandé qu'il y ait un comité qui soit fait pour qu'on échange sur l'évolution du dossier durant la construction. Et ça a été fait. Il y avait des suivis qui étaient faits avec les citoyens et les gens du milieu. Je pense aussi au plan d'innovation Rio Tinto Faréditane, dans lequel on a investi 2,5 millions de dollars. Et j'en parlais dernièrement, les résultats sont positifs en ce sens-là. Et un dossier dont je suis très fière qui concerne aussi la MRC de la Mégani, c'est celui d'Anticosti. Il y a plusieurs dizaines de millions de dollars qui ont été investis durant les 4 dernières années, notamment pour soutenir la candidature, pour bâtir un bâtiment d'accueil. On a investi 16,5 millions là-dedans. Dans la CEPAC, en 2023, 5 millions qui ont été investis. La mise en œuvre aussi de tout ce qui est nécessaire pour le nouveau statut, 14,2 millions. Et plus dernièrement, en mai, 7,5 millions pour des infrastructures de recherche et scientifiques et d'interprétation. Il y a eu aussi d'autres sommes qui ont été investies pour le développement de la région, mais aussi pour le tourisme. Alors, j'ai livré partout parce que j'ai tenu mes dossiers à bras-le-corps, parce que j'ai fait en sorte d'aller chercher des choses pour lesquelles, nous, on avait besoin que des avancements soient faits. Et je resollicite un autre mandat pour pouvoir continuer ce travail-là. Et j'ai oublié un dossier important à Saint-Pierre, celui de l'école primaire qui est en train de se bâtir, qui a grandement avancé. Un dossier important pour les familles, pour les enfants de Saint-Pierre, dont je suis extrêmement fière. Vous savez, il y a des grands besoins en infrastructure partout au Québec. Il faut prioriser. Mais pour moi, le projet d'école était nécessaire, plus que nécessaire à Saint-Pierre. Alors, on a tenu notre bout. Et c'est avec la même fougue, avec la même énergie, que je veux continuer de défendre notre région puis aller chercher ce qui nous revient.
0: Et en terminant, Mme Champagne-Jourdain, et en quelques mots, votre objectif pour la présente campagne électorale, c'est quoi?
1: Ben, je vous dirais qu'on veut, avec l'équipe Christine Fréchette, continuer de travailler pour les Québécois et les Québécoises. Et ça se traduit comment? Ça se traduit par des investissements importants au niveau de la santé, au niveau des aînés, au niveau des familles. Je pense à aux modifications qu'on a faites au RQAP qui sont très intéressantes. Une que je vous dis rapidement, 4 semaines pour les grands-parents ou des proches qui veulent soutenir les familles, mais il y a plein d'autres améliorations qu'on fait à ce niveau-là du RQAP. Santé, 1 milliard pour assurer des soins à domicile pour nos aînés. On sait, ils veulent vieillir le plus longtemps possible chez eux, et même s'ils perdent un peu d'autonomie, alors on investit massivement là-dedans. On veut former aussi des médecins en région. Ça, c'est extrêmement important avec le réseau des universités du Québec. Et continuer de travailler à inverser la démographie ici, comme on l'a fait les 4 dernières années, en bâtissant du logement. C'est 282 logements abordables qui se sont bâtis dans les 4 dernières années ou qui sont en train de se bâtir sur la Côte-Nord, du jamais vu. Investir dans nos infrastructures, infrastructures sportives, écoles, c'est ce qu'on a fait.
0: Je vais vous arrêter là parce qu'on comprend que l'énumération sera encore longue. Et on aura l'occasion de vous et on aura l'occasion de vous réentendre sur nos ondes, Madame Champagne-Jourdain.
1: Absolument, absolument. Quand vous voulez, on poursuivra cette discussion-là. Ça va me faire plaisir.
0: Au plaisir de vous recevoir de nouveau sur les ondes de CILE et de vous voir également faire campagne en Manganie. Catherine Champagne-Jourdain, je rappelle que vous êtes candidate pour l'équipe Christine Fréchette à l'élection provinciale du 5 octobre prochain. Merci beaucoup pour cette entrevue.
1: Merci, à bientôt.
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3: Et voilà, c'était l'émission Info Mangani de ce vendredi 4 septembre 2026. Nous recevions la candidate de l'équipe Christine Fréchette à l'élection provinciale dans la circonscription de Duplessis. C'est Catherine Champagne-Jourdain qui était notre invitée à l'émission aujourd'hui. Elle nous proposait, là où on a enregistré plus tôt ce matin, cette entrevue de présentation, comme on l'a fait et compte le faire avec tous les candidats de la circonscription de Duplessis, à qui on tend notre micro une première fois ces jours-ci, pour qu'ils aient l'occasion de se présenter, de se faire entendre sur les ondes de la radio. C'est là que vous ayez une idée, là, finalement, en tant que résident de la circonscription et aussi d'électeur pour ceux qui iront aux urnes, pour ceux qui sont inscrits sur la liste électorale, pour vous aider là, à faire un choix éclairé le 5 octobre prochain. Donc, aujourd'hui à l'émission, c'était Catherine Champagne-Jourdain. Cette entrevue sera en rediffusion à 16h30, puisque l'émission Info Mangani sera rediffusée en fin de journée. On va également verser cette entrevue sur notre site Internet. Je vous rappelle l'adresse cilemf.com. Ça, c'est l'endroit où on retrouve l'entrevue du jour, l'entrevue d'hier, l'entrevue d'avant-hier et les entrevues des derniers temps que vous avez pu entendre sur les ondes de la radio CILE. Un mot sur la couverture de la campagne électorale provinciale par la radio CILE. Là, on est en début de campagne. Ça fait une semaine que la campagne est débutée. On propose une première entrevue à tous les candidats, libre à eux d'accepter ou de refuser, bien sûr. Et au cours du mois de septembre, une deuxième proposition qui est déjà adressée là, à tous les candidats annoncés, c'est la possibilité de venir nous voir en studio lorsqu'ils font campagne en Mangani. Donc, tous les candidats ont reçu clairement là, cette invitation à venir réaliser une entrevue en direct sur les ondes de la radio CILE. Une entrevue plus longue pour permettre de discuter et peut-être même de s'expliquer et de justifier certaines positions qu'ils ont par rapport à la circonscription et par rapport à leurs propositions aux électeurs. Alors, une invitation qui, on l'espère, sera acceptée par tous les candidats de la circonscription. Restez donc à l'écoute sur les ondes de la radio CILE. Au cours des prochaines semaines, vous pourriez entendre et réentendre tous les candidats qui vont justement faire campagne en Mangani. Ils auront l'occasion de défiler à notre micro pour s'expliquer un peu plus largement sur leurs idées. Je vous rappelle donc les candidats qui sont dans la course ou qui ont annoncé leur intention à faire campagne et à se proposer comme candidat dans Duplessis. On a Catherine Champagne-Jourdain pour l'équipe Christine Fréchette, Janie Bellefleur-Caltouche pour Québec solidaire, Maggie Richard pour le Parti québécois et Roberto Stéa pour le Parti conservateur du Québec. Le Parti libéral du Québec n'a toujours pas de candidat dans la circonscription de Duplessis une semaine après le lancement de la campagne. C'est évidemment là, quelque chose qu'on va suivre de près et s'il y a une annonce à faire en ce sens, on vous tiendra informé. Et puis, il y aura peut-être d'autres candidats aussi hein, qui vont se manifester, d'autres partis ou des candidats indépendants, pourquoi pas. Pour information, là, les candidats, candidates ont jusqu'au 17 septembre pour déposer leur candidature dans les différentes circonscriptions de la province. Voilà, c'est ce qui complète votre émission Info Mangani. Merci d'avoir été là. Je vous souhaite de passer une excellente journée. Un beau week-end de 3 jours pour plusieurs d'entre vous. Tant mieux.

0: pour vous si vous êtes en congé 3 jours. Puis, pour les autres, on vous souhaite quand même de passer une belle fin de semaine. Nous, on va se donner rendez-vous mardi, puisque les bureaux de la radio-télévision communautaire, y compris la radio CILE, vont faire relâche à l'occasion de la fête du travail lundi prochain. Donc, de retour mardi. Bye-bye!
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En tournée partout au Québec, il y en a qui a dit Ontario, même l'Ouest canadien, Eric Leblanc, qu'on vient d'entendre avec Lafayette de son nouvel album. Moustache Rodéo qui s'en vient en musique. J'ai ça dans la peau. C'est le titre de la chanson tout de suite après Caillouche. Bref, encore bien de la musique country à l'émission En route vers l'Ouest. Manque pas de rester à l'émission. Puis on va chanter des tunes ensemble.